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1: Après le succès de Je te veux,
2: Justin Joss revient avec un maxi single 3 titres, Mwendi Wale.
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1: Il est 3h. 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
1: Il est 5h.
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3: Voici l'horoscope de ce dimanche. Nous sommes le 2 août avec les béliers. La communication semble un peu limitée en ce moment.
4: Taureau, si vous ne comprenez pas pourquoi les autres vous boudent, allez leur demander au lieu de rester dans votre coin à vous morfondre.
5: Les gémeaux, vous allez mettre vos qualités professionnelles en avant.
6: Cancer, vous avez les atouts pour vous imposer.
7: Lion, il est possible que vos efforts soient remarqués.
8: Vierge, l'ambiance du jour vous donnera l'envie d'effectuer des changements dans l'organisation de votre travail.
9: Balance, il suffit parfois d'un simple dialogue pour effacer les malentendus.
10: Scorpion, vous attirerez l'attention de votre entourage professionnel.
11: Sagittaire, vous serez très efficace.
12: Capricorne, au travail, il faudra être tenace et patient.
13: Les Verseaux, faites le premier pas.
14: Enfin les Poissons, des événements décisifs et heureux pour votre carrière vont voir le jour.
15: Bonne journée et à demain.
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2: Bonjour à tous. Aujourd'hui, gros plan sur Charlie Dupont. Charlie Dupont, né en mai 71 en Belgique. Il suit des études de droit et obtient une licence. Il va également prendre des cours de théâtre au sein de Cours Simon, puis à la Klein Academy, à l'Académie Huckel et à la Ligue d'improvisation. Par la suite, il débute sa carrière au théâtre, joue dans plusieurs pièces. Il décroche également de nombreux rôles au cinéma, dont Mauvais Genre, Un ami parfait, Largo Winch 2, Tellement proche ou encore Vagabonde. En 2007, il réalise son premier court-métrage, Pierre Papier Ciseau. Son talent est récompensé par une nomination au Magritte du meilleur acteur dans un second rôle, puis son interprétation dans Un petit boulot en 2017. Il se fait remarquer ensuite à la télévision en apparaissant dans des téléfilms comme La Torpille, Place Vendôme et même des séries Sauveur Giordano ou encore Alice Nevers. Mais c'est avec son rôle dans Hard qu'il se fait connaître du grand public. Remarquez, il se voit confier en 2021 le rôle principal dans La Faute à Rousseau où il interprète un prof de philo non conventionnel. Côté cœur, il est marié avec Tania Garbaski depuis 2001. Le couple a deux filles, Lily et Emma. On se retrouve très vite avec d'autres infos.
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2: Voici l'horoscope de ce dimanche. Nous sommes le 2 août avec les béliers. La communication semble un peu limitée en ce moment.
3: Taureau, si vous ne comprenez pas pourquoi les autres vous boudent, allez leur demander au lieu de rester dans votre coin à vous morfondre.
4: Les gémeaux, vous allez mettre vos qualités professionnelles en avant.
5: Cancer, vous avez les atouts pour vous imposer.
6: Lion, il est possible que vos efforts soient remarqués.
7: Vierge, l'ambiance du jour vous donnera l'envie d'effectuer des changements dans l'organisation de votre travail.
8: Balance, il suffit parfois d'un simple dialogue pour effacer les malentendus.
9: Scorpion, vous attirerez l'attention de votre entourage professionnel.
10: Sagittaire, vous serez très efficace.
11: Capricorne, au travail, il faudra être tenace et patient.
12: Les Verseaux, faites le premier pas.
13: Enfin les Poissons, des événements décisifs et heureux pour votre carrière vont voir le jour.
14: Bonne journée et à demain.
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3: Bonjour, les habitants de l'Age Cap-Ferré et de plusieurs quartiers du Porge vont pouvoir entrer chez eux aujourd'hui, a annoncé hier soir la préfecture de la Gironde. Cette mesure ne concerne toutefois pas les campings. Le feu qui a ravagé 42 000 hectares est toujours fixé, mais un feu fixé ne veut pas dire éteint. Plus de 3 000 pompiers sont toujours mobilisés. Un autre incendie dans l'Aude, cette fois, est contenu et sous contrôle. 100 hectares ont été parcourus. Le feu a pu être très vite contrôlé grâce à l'intervention d'un peu plus de 280 pompiers. Le déploiement de moyens aériens est bombardier d'eau. Dans le Var, l'incendie est désormais fixé. Enfin, en Moselle, l'incendie d'un site Céveso a entraîné le confinement de 30 000 riverains hier. Un important panache de fumée s'est dégagé du site, visible à plusieurs kilomètres à la ronde. Des fumées très noires dues aux matières qui ont été consumées. Matignon annonce un renforcement du contrôle de l'État sur les achats d'entreprises des secteurs sensibles. Avant, si une entreprise étrangère achetait 25% ou plus d'une société française, le ministère de l'Économie avait son mot à dire. Désormais, ce seuil est rabaissé à 10%. Une femme de 37 ans a été mise en examen et écrouée hier dans le Morbihan pour le meurtre de son compagnon, mortellement blessé d'un coup de couteau à la clavicule. Elle avait reconnu durant ses gardes à vue connaître la victime depuis 2 mois et être en union libre avec ce dernier depuis 1 mois. En Bretagne toujours, le parquet de Quimper a ouvert une enquête sur le maire de Concarneau, Quentin Gaillard, après le dépôt d'une main courante l'accusant de violence sexuelle. De son côté, l'édile LR dément. C'est la fin de ce flash, une très bonne journée à toutes et à tous.
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2: Et en ce lundi 3 août, bonne fête aux Lydies, les Béliers. Certains collègues vous trouvent têtu.
3: Taureau,
2: évadez-vous avec votre partenaire.
3: Gémeaux,
2: suivez votre instinct.
3: Et les cancers au travail,
2: vous constatez des erreurs ou des dysfonctionnements.
3: Les lions,
2: la routine ne sera pas votre allié.
3: Les vierges,
2: le temps n'est plus à la prudence.
3: Les balances,
2: c'est plus fort que vous.
3: Vous ressentez le besoin de dépenser.
2: Les scorpions,
3: votre entourage finira par apprécier votre ténacité
2: et votre clairvoyance.
3: Les sagittaires,
2: vous savez depuis un certain temps
3: qu'il vous faut trouver de nouvelles voies
2: pour l'épanouissement de votre couple.
3: Les capricornes,
2: vous devrez faire un choix important.
3: Les verseaux,
2: vous n'arrivez pas à mettre un sou de côté.
3: Enfin les poissons,
2: vous devez prendre des décisions sans attendre,
3: quitte à commettre quelques erreurs.
2: Bonne journée et à demain.
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1: Et ce lundi 3 août, le tiercé Quartet Quintet Plus aura lieu à 18h30 sur l'hippodrome de Deauville.

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1: La météo pour ce lundi 3 août, nouveau pic de forte chaleur sur une grande partie du pays avec un temps devenant lourd et orageux, des orages qui remontent entre l'après-midi du sud-ouest au nord-est. Les températures pour ce lundi matin, 17 degrés pour Brest, 18 à Cherbourg, 19 à Lille, 21 degrés pour Bordeaux, Toulouse et Paris, 22 à Orléans et Strasbourg, 22 également pour Dijon, 24 degrés pour Lyon, 24 également à Perpignan et Marseille, 25 à Nice et 26 à Ajaccio. Et pour ce lundi après-midi, 25 degrés sur la Bretagne, 26 sur la Normandie. Il fera entre 26 et 28 degrés sur la Nouvelle-Aquitaine, mais 33 degrés sur la Corse et les Hauts-de-France, entre 33 et 34 degrés sur la Côte d'Azur et le Golfe du Lion, 35 degrés sur la région Île-de-France, 36 sur le Grand Est et 37 degrés sur la vallée du Rhône.
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forcer. Hein. Quand une relation n'avance plus, en fait, quand ton cœur ne bat plus, faut savoir partir. C'est pas de la lâcheté, hein. C'est juste du respect. Du respect pour soi et pour l'autre. Il vaut mieux s'éloigner que continuer à se déchirer. Parce qu'en vrai, là,

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2: Justin Jos revient avec un maxi single 3 titres. 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
1: Il est 8h.
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4: Bonjour, les habitants de l'Age Cap Ferré et de plusieurs quartiers du Porge vont pouvoir entrer chez eux aujourd'hui, a annoncé hier soir la préfecture de la Gironde. Cette mesure ne concerne toutefois pas les campings. Le feu qui a ravagé 42 000 hectares est toujours fixé, mais un feu fixé ne veut pas dire éteint. Plus de 3 000 pompiers sont toujours mobilisés. Un autre incendie dans l'Aude, cette fois, est contenu et sous contrôle. 100 hectares ont été parcourus. Le feu a pu être très vite contrôlé grâce à l'intervention d'un peu plus de 280 pompiers. Le déploiement de moyens aériens est bombardier d'eau. Dans le Var, l'incendie est désormais fixé. Enfin, en Moselle, l'incendie d'un site Céveso a entraîné le confinement de 30 000 riverains hier. Un important panache de fumée s'est dégagé du site, visible à plusieurs kilomètres à la ronde. Des fumées très noires dues aux matières qui ont été consumées. Matignon annonce un renforcement du contrôle de l'État sur les achats d'entreprises des secteurs sensibles. Avant, si une entreprise étrangère achetait 25% ou plus d'une société française, le ministère de l'Économie avait son mot à dire. Désormais, ce seuil est rabaissé à 10%. Une femme de 37 ans a été mise en examen et écrouée hier dans le Morbihan pour le meurtre de son compagnon, mortellement blessé d'un coup de couteau à la clavicule. Elle avait reconnu durant ses gardes à vue connaître la victime depuis 2 mois et être en union libre avec ce dernier depuis 1 mois. En Bretagne toujours, le parquet de Quimper a ouvert une enquête sur le maire de Concarneau, Quentin Le Gaillard, après le dépôt d'une main courante l'accusant de violence sexuelle. De son côté, l'édile LR dément. C'est la fin de ce flash, une très bonne journée à toutes et à tous.
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0: Mara Wilson. Née en 1987 à Los Angeles, Mara Wilson est une actrice américaine. Fille aînée d'une famille nombreuse, elle est inscrite à des castings pour la télévision par ses parents. Elle commence sa carrière d'actrice dans des publicités, notamment pour la marque Texaco. Elle fait ses premiers pas au cinéma aux côtés de Robin Williams dans le film Madame Notfire. En 1994, elle est à l'affiche des films Le Courage de l'Amour et de Miracle sur la 34e rue. En 1996, elle est l'héroïne du film Mathilda. En 2000, elle est dans le film Thomas et le chemin de fer magique. C'est alors qu'elle met fin à sa carrière. Après l'arrêt de sa carrière, elle poursuit ses études dans le milieu de l'art. En 2005, elle est diplômée. En 2012, sur ses réseaux sociaux, elle annonce ne pas vouloir retourner au métier d'actrice. On se retrouve très vite avec d'autres infos.
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1: La météo pour ce lundi 3 août, nouveau pic de forte chaleur sur une grande partie du pays avec un temps devenant lourd et orageux. Des orages qui remontent entre l'après-midi du sud-ouest au nord-est. Les températures pour ce lundi matin, 17 degrés pour Brest, 18 à Cherbourg, 19 à Lille, 21 degrés pour Bordeaux, Toulouse et Paris, 22 à Orléans et Strasbourg, 22 également pour Dijon, 24 degrés pour Lyon, 24 également à Perpignan et Marseille, 25 à Nice et 26 à Ajaccio. Et pour ce lundi après-midi, 25 degrés sur la Bretagne, 26 sur la Normandie. Il fera entre 26 et 28 degrés sur la Nouvelle-Aquitaine, mais 33 degrés sur la Corse et les Hauts-de-France, entre 33 et 34 degrés sur la Côte d'Azur et le Golfe du Lion, 35 degrés sur la région Île-de-France, 36 sur le Grand Est et 37 degrés sur la vallée du Rhône.
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0: Viens.
1: Ok, ça nous parle pour un feu alors.
2: Chantez-le la, s'il vous plaît.
3: Mmh.

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3: Bonjour à tous, dans l'actualité des objets connectés, Pirelli et Bosch inventent des pneus connectés qui vont transformer votre conduite. Pirelli et Bosch viennent d'annoncer un partenariat pour développer des pneus connectés en intégrant des données en temps réel dans les différentes fonctions des voitures. Ils espèrent optimiser la conduite et donc améliorer le plaisir de conduire. Les voitures modernes sont déjà truffées de capteurs, mais elles pourraient bientôt en intégrer d'autres pour mieux adapter la conduite à la route. Le meilleur endroit pour obtenir des données, c'est directement au niveau du pneu. C'est en tout cas le pari lancé par Pirelli et Bosch qui viennent d'annoncer un partenariat pour intégrer le Cyber Tailleur de Pirelli avec des solutions logicielles et fonctions de conduite Bosch. Pirelli avait déjà annoncé travailler sur une version 5G, mais ce projet ne semble plus d'actualité pour l'instant. À la place, le constructeur a opté pour une version qui communique directement avec la technologie Bluetooth Low Energy, une version du Bluetooth très basse consommation. En tout cas, chaque pneu serait équipé de capteurs et on verrait les données en temps réel à l'ordinateur de bord de la voiture. Cela permettrait d'adapter le système anti-blocage des roues ou ABS afin d'optimiser le freinage. La voiture pourrait aussi mieux ajuster son correcteur électronique de trajectoire ou ESP, ainsi que le système de contrôle de traction ou TCS pour limiter le patinage

0: C'est un fille qui était fiancé et puis un jeune gens. 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
1: 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Pourquoi tu veux que je fasse à manger?
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2: Vous l'avez demandé, on l'a trouvé dans la discothèque. Voici le titre que vous attendiez.

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2: Bonjour à tous, dans l'actualité people du jour, on parle d'Alessandra Sublet, 14 000 km pour trouver son grand amour. À l'aube de ses 50 ans, Alessandra Sublet a retrouvé l'amour là où elle ne l'attendait pas, en Patagonie, à 14 000 km de la France. Invitée notamment du podcast Cerveau Puissant, l'ancienne animatrice a raconté avoir rencontré celui qui est aujourd'hui son troisième mari, avant de découvrir qu'il vivait à seulement une heure de chez elle. Ce n'était pas un coup de foudre du tout, confie-t-elle, évoquant pourtant la plus belle histoire du monde. Comme quoi son prince charmant n'était pas au bout du monde, mais presque dans le voisinage. On se retrouve très vite avec d'autres infos sur vos stars préférées.
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1: Et ce lundi 3 août, le tiercé quarté Quinté Plus aura lieu à 18h30 sur l'hippodrome de

Melbora, le 16 Walma, le 14 Svalikova et le 7 Sœur. On complète cette combinaison avec le 5 Lympha Sommer, le 4 American Glory et le 11 Zazie Mocha. Notez le 10, le 6, le 16, le 14, le 7,

0: 11. Bonne chance et à demain.
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1: Il est 13h à l'affiche cinéma.
2: Bonjour à tous, dont l'actualité cinéma du jour, on parle de la sortie du film Un grand raccourci, comédie dramatique, avec notamment Jules Porrier, Louise Labec et François Lebris. Quand le restaurant familial menace de fermer, deux cousins bretons relâchent des rats pour s'improviser des ratiseurs. Le même été, deux jeunes femmes trafiquent le concours de beauté local pour promouvoir leurs bijoux. Embarqués en tout cas dans leur stratagème chaotique, ces quatre débrouillards en quête d'avenir finissent par se percuter. Un grand raccourci, la comédie dramatique signée Clément Devilliers dans les salles de cinéma. Ça se passe dans quelques jours, le 12 août prochain. On se retrouve très vite avec d'autres films à découvrir.
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1: Il est 16h.
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1: Camarade, ça va ?
2: Ça va.
1: Ah. Est-ce que tu bois beaucoup ?
2: Oui. Moi, je bois un petit tac.
1: Ah, ça. Ah, ben ça, c'est pas grave. Seulement, est-ce que tu comprends français ?
2: Moi, je ne comprends pas français.
1: Ah, mais c'est rien. Eh bien, tout ça, c'est. On va aller boire un pot, hein. Ah, c'est pas bien grave. 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
1: Il est 18h.
2: La météo pour ce mardi 4 août, temps lourd et orageux dans le nord-est. Ciel chargé près de la Manche avec un risque d'averse. Le beau temps chaud persiste sur une large moitié sud. Et les températures pour ce mardi matin, 17 degrés pour Brest et Cherbourg, 18 pour Bordeaux, 18 également pour Biarritz, 20 degrés pour Toulouse et Lille, 21 pour Paris et Strasbourg, 22 à Lyon, 23 degrés pour Nice, Marseille et Perpignan et 26 degrés pour Ajaccio. Et pour ce mardi après-midi, 24 degrés sur la Bretagne, 25 degrés sur la Normandie, il fera 30 degrés sur les Hauts-de-France, 30 degrés également en Nouvelle-Aquitaine, 33 sur l'Île-de-France et le Grand Est, 33 également en Vallée du Rhône, 34 degrés encore sur l'Occitanie ainsi que sur le Golfe du Lion.
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3: C'est un

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1: Il est 20h.
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1: Il est 21h. 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
2: Bonne soirée.
1: Bonne soirée.
2: Il est 22h.
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1: Il est minuit. 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
1: Il est 2h.
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